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0: أول تسجيل تجاري للأغنية الأصلية طبعاً نحكي اللي هو اسمها The Fairymore. غنتها كورا فوكير وغنها إيف مونتون. وإحنا هلأ رح نسمع إيف مونتون بحفلة بالأوليمبيا بباريس.
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